0: Yo, ça va bien les gars quoi. La forme. Tu fais quelque chose de spécial, tu veux dire. Une chicasse de beaucoup. Ouais. Je t'ai déjà dit, on ramène pas trop de monde parce que là,
1: on a pas de problème, on a
0: non mais on sait jamais ce qui va se passer. C'est quoi ces amis?